0: peut-être réellement pas fièrement à ce qu'on fait. Okay.
1: Ben,
2: they're kilometers south of Northgate at the southbound side.
0: Copy.